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2: Par exemple, ce que les Allemands ont fait, vu que le Canada ou le Québec ne voulait pas leur fournir de gaz naturel, c'est qu'ils se sont tournés vers le Qatar. Donc là, ils ont versé des dizaines de milliards d'euros au Qatar, et qui est évidemment une grande démocratie libérale, comme on le sait. Et donc là, c'est le Qatar qui sont les grands alliés du Hamas, entre autres, et
3: qui abrite carrément
2: les homosexuels qui ont reçu tous ces beaux euros, alors que cet argent-là aurait pu venir au Québec pour financer nos écoles et nos hôpitaux. Donc,
3: mais on finance, à notre défense, on finance aussi la Hamas, ici, quand on est capable.
2: Ça, c'est vrai, effectivement. D'ailleurs, je dis ça comme ça, si les gens veulent aller sur québecfier.org, québecfier.org/Hamas, il y a une... ils peuvent contacter leurs députés pour leur demander d'arrêter de financer la Hamas avec nos impôts.
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11: À une époque où tout le monde s'amuse volontiers à jouer intellectuel, ce n'est pas difficile dans ce milieu d'être Bourvil.
12: Mais moi je suis pas intellectuel, vous comprenez? C'est ça le truc. Et si, je crois que si je voulais jouer d'intellectuel, ça se verrait à 100 mètres. Alors, je reste comme je suis. Il vaut mieux, il y a un proverbe qui dit « vaut mieux être que paraître ». Bon, ben je suis comme je suis, et puis tant pis si je ne connais pas certaines choses que d'autres connaissent. On ne peut pas tout faire dans la vie. Moi, j'ai une jeunesse heureuse parce que justement, je n'ai pas été contraint d'apprendre des choses qui ne m'intéressaient pas. Alors, j'ai vécu comme ça, avec comme un oiseau sur la branche.
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1: J'ai une belle communauté qui me suit, puis je suis bien content. Je suis tout le temps content d'avoir des beaux compliments, surtout venant du politiquely.
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1: Mais non seulement ça, en termes d'économie, quand Trump a amené, exemple, le chômage chez les Noirs à des lots historiques, puis qui, en passant, se l'attribuait avec joie, parce qu'il est pas raciste, un trou de cul égal avec n'importe qui de n'importe quelle race, on lui disait c'est de la faute d'Obama, c'est des politiques d'Obama qui ont effet maintenant. Il faut servir la même médecine à Biden. Il y a beaucoup de choses que Biden, en ce moment, a hérité de Trump et dont il jouit en termes économiques.
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2: Ah ouais, fait comme ça on a pris une pause.

c'était Loaded Gun et Sid. Juste avant de vous quitter, parce qu'on n'est pas là pour longtemps, mais on est là pour du bon temps. So, la dernière chanson, juste avant de dire adios, c'est Take Over Control avec Afrojack. J'ai joué avec Afrojack à Montréal pour un party au 1234. Et incroyable, voici Afrojack, Eva Simmons.

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